Attention, mesdames, mesdemoiselles, messieurs. Ne me lâchez pas. En position, tout le monde, en position. 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

Alabama. 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Hey, on nous va aller. Ah, c'est ça. 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Oh, commencez, sortez, sortez, sortez.